0: C'était Trafic et Tu ne me dois rien, les deux faces de l'EP de Syndrome 81, Loupard Sensible, sorti chez DMF en 2020. C'était Milky pour Droogies Radio. 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
1: Nouveauté Droogies Radio. J'en avais entendu parler, je suis content de vous le dévoiler, le nouveau morceau de Force Majeure. Un morceau qui se trouve sur une compilation 7 pouces avec 4 groupes de Montréal dessus. Béton Armé, Ad Vitam, Ultra Radia et donc Force Majeure. Le morceau il s'appelle Langue de Vipère, pas besoin d'en dire plus. Ah si, la compilation est dispo auprès de Primator Coup pour la France ou auprès de Double Turn Records pour le Canada. Les autres morceaux tournent déjà dans les playlists de la radio, soyez à l'écoute mes droogs. Tout de suite, Langue de Vipère sur Droogies Radio, c'est Force Majeure. Oi.

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2: Salut les Drouguiz, partons aujourd'hui du côté d'Austin, Texas, à la découverte des très strict Concrete. Nous allons nous pencher sur leur deuxième EP sorti chez Rebellion Records, Rebel Sound et American Oil Records. Sur cette EP, les Texans nous servent une oeil hardcore, bien nerveuse et haineuse. Commençons par la pochette. La pochette est, je dois le dire, pas mal du tout. Le dessin est noir et blanc, c'est un skin torse nu qui pose devant un mur en briques. Le skin a pas de tête. Et le mur en briques, ça fait penser qu'il doit y avoir une connexion entre le Nord-Pas-de-Calais et le Texas. C'est sûr. NP2C Texas, même combat. Le torse du skin est tout tatoué. On y voit un hoy, des docks, un dragon. Bon, rien d'exceptionnel. Mais surtout, il y a les noms des deux morceaux tatoués sur la peau. Et ça c'est créatif. Les deux morceaux, d'ailleurs, je ne vous ai pas encore donné les titres. C'est Subculture Street Troopers et Born to Never Lose. Et ça, c'est quand même tout un programme. Le recto, lui, il suit plutôt le triptyque « Je me prends pas la tête ». Nom du groupe, titre et label, mais quand même je fignole en écrivant en gothique et en mettant un contour barbelé. Tout un programme. Le disque en lui-même est transparent, coloré, avec des parements noirs. En mode tache, je sais pas si vous voyez ce que je veux dire. Les titres sont inscrits sur les ronds centraux. Par contre, pas à la vitesse. Ce qui fait qu'en soirée, on n'est pas à l'abri de se retrouver avec ça dans les oreilles.

J'aimerais vous parler de l'insert, mais il n'y en a pas. Du coup, je vous propose d'écouter tout de suite les très stricts Subculture Street Troopers et Born to Never Lose the Concrete.

0: C'était Milky pour Droogies Radio. 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

Nikos souhaite écouter Rancœur avec leur titre éponyme, et Kevin Sergueï, lui, nous a proposé Collision avec le morceau Vengeance. 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
1: Découverte Droogies Radio. Alors on va se pencher sur un tout récent groupe parisien qui s'appelle Contusion. Et comme je voulais pas trop dire de conneries, bah j'ai demandé à Dev, aka Dev Rockin, qui occupe la guitare et le chant, de nous éclairer un peu plus sur cette nouvelle formation. Alors salut Dev, qui se cache derrière Contusion ?
2: Salut mon pote. Dans Contusion, donc il y a moi, guitare chant, il y a David qui jouait dans Outro, Maël qui jouait aussi dans Outro, et Lug qui a joué dans Tall Shock et dans Danger notamment. Et il a joué dans Old Guns aussi.
1: Et il semblerait que vous allez sortir un disque au printemps 2022 ?
2: Bah c'est un mini LP qui doit sortir sur Eprimator Crew et Shoom Records, la bête de Martin Ultra Razia, donc sur un 6 titres avec une reprise et voilà, c'est de la grosse oi quoi.
1: Bah écoute, merci beaucoup Dev de nous avoir éclairé sur ton nouveau groupe. Tu peux nous en dire un peu plus sur le morceau qu'on va écouter ?
2: Yes, merci à toi. Maintenant on va écouter Virude. Bah ça parle de ma vie, donc voilà. C'est une virude parce que c'est la dure réalité de ma vie rude.
1: La dure réalité de ta vie rude. Eh ben, on va écouter ça. Et j'en profite pour dire que vous pourrez retrouver un 7e morceau de Contusion sur la compilation parisienne Paris on Oi, qui sortira sur UVPR dans les semaines à venir et qui regroupera 13 groupes parisiens qui ont enregistré rien que pour l'occasion. Droogies Radio, la voix de la Oi, c'est Contusion avec le morceau Virude. Encore merci, Dev. Oi.

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Vous savez quoi? J'en ai marre qu'on me sorte à toutes les sauces. Ce groupe-là, il ressemble à Rix. Ce groupe-ci, il ressemble à Rix. C'est pas parce que t'as un beat à la discharge et que tu fais oi oi que ça ressemble à Rix. Comme mon pote Anton de Russie m'a envoyé ce nouveau groupe qui vient de Vladimir en me disant que c'était la meilleure réponse que les Russes puissent donner à Rix, là, je dois dire que j'ai pas mal accroché. Alors on va écouter ce titre-là. Le groupe, c'est Bourreval. Et le titre, c'est Miprisni Istemnoti, ce qui veut dire « Nous venons de l'obscurité ».

Un petit classique à la demande de Nina de Paris. Elle voulait écouter La Souris Déglinguée avec le titre Le Parti de la Jeunesse. On se retrouve mercredi prochain. Pour une prochaine playlist des auditeurs, n'oubliez pas de nous envoyer les titres que vous voulez écouter et ils seront rajoutés à cette playlist qu'on vient de passer et également à la playlist que vous entendez toute la journée en rotation sur les ondes de Drouillise Radio. Allez, salut !

0: La première chose qui te saute aux yeux, les briques. C'est les briques rouges. Ouais. Et le rouge, c'est la couleur de quoi? Le rouge, c'est la couleur du sang. Le rouge, c'est la couleur des Indiens. C'est la couleur de la violence. Mmh. Hein? Alors que le fléau de notre société, et tout le monde s'accorde à le dire, est la violence, ils vont te foutre des briques rouges. Mais le rouge, c'est aussi la couleur du vin, mon vieux.
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Vous savez quoi? J'en ai marre qu'on sorte à toutes les sauces. Ce groupe-là, il ressemble à Rix. Ce groupe-ci, il ressemble à Rix. C'est pas parce que t'as un beat à la discharge et que tu fais oi oi que ça ressemble à Rix. Comme mon pote Anton de Russie m'a envoyé ce nouveau groupe qui vient de Vladimir en me disant que c'était la meilleure réponse que les Russes puissent donner à Rix, là, je dois dire que j'ai pas mal accroché. Alors, on va écouter ce titre-là. Le groupe, c'est Bourreval. Et le titre, c'est Mi Prishni Istemnoti, ce qui veut dire « Nous venons de l'obscurité ».

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1: Brink Records, un tout récent label montréalais, commence fort en nous proposant un 12 pouces live and loud de Gassenhauer. Au programme, le fameux concert au Blacklight de Montréal, enregistré le 16 janvier 1988. Ce live nous est proposé dans sa version complète et remasterisée. Aucun morceau n'a été écarté. Et il semblerait que Brink Records soit sur du lourd aussi pour sa deuxième production. Je vous en parlerai en temps voulu. Je vous propose d'écouter une exclusivité pour Droogies Radio, le morceau Riot, Gassenhauer. Oi.

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Du nouveau du côté de Amsterdam avec les excellents Savage Beat. Ils viennent de sortir leur nouvel album en 2022 sur TKO Records, un album qui s'intitule Three Chord Disciple. Et on va sans détour écouter le titre éponyme de cet album, c'est Savage Beat avec Three Chord Disciple.

0: Vous êtes toujours à l'écoute de Droogies Radio et on continue avec un petit classique made in France, Plus fort que tout par Comintern Sect. Merci Benat de Bilbao pour la demande.
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3: Oi les Droogies, il est 7 heures, c'est l'heure de la matinale de Droogies Radio. J'espère que le réveil n'est pas trop dur, que la nuit fut bonne, car là, je vais vous passer une heure de punk et de oi. Donc pas mal de claques en perspective, vous êtes prévenus. C'est De Warlin sur Droogies Radio, de Suburbs

Allez, un petit bloc punk rock maintenant. War Noir avec Je vous salis ma rue. Short Days avec Je me mets des claques, une reprise d'ailleurs de War Noir. Et Wipers de Portland avec le morceau Tragédie, qui lui était repris par Short Days en concert.

Paris, le PSG, tout ça, c'est Hooligan. Ouli, c'est Voices of Belleville sur Dougie's Radio. Et ça sera suivi du tube des Anglais de 999, Nasty.

Il est 7h30, on me fait savoir que certains recommencent un peu à s'endormir. Ok, je vous balance Jodie Foster, suivi de Trashington DC.

Egg Red on Mojo, c'était la reprise des Beastie Boys par Trashington DC. De Brest, on file à Nantes avec Zabriskie Point. En attendant mieux, morceau qui, je pense, nous parle à tous.

8h moins le quart sur Droogies Radio. Le petit message de la journée, c'est Angelic Upstarts qui nous le propose au travers de Stage Bottles. Un peu de solidarité n'a jamais tué personne.

Après le message de solidarité, on a écouté les heures sombres des très bons Salvation City Rockers. Je vais vous proposer maintenant un groupe de pathetic punk, c'est comme ça qu'on appelait certains des groupes légers en Angleterre, comme Toy Dolls aussi. Là, je vous propose une fausse déclaration d'amour à la Dame de Fer. I'm in love with Margaret Thatcher, c'est Not Sensibles sur Droogies Radio.

0: Il est presque 8h, l'heure pour moi de vous dire au revoir, de vous souhaiter une agréable journée et de vous laisser avec la suite des programmes de la Drouguise Radio. Allez, vivement le week-end. Saint-Georges B. C'était De Warlin. Oi.
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Rude Boys and Girls, c'est mercredi, et comme tous les mercredis, c'est Ghetto 69, une heure d'escalade, skinhead, reggae et rocksteady sur Drugs Radio en compagnie d'Antonio. On a commencé en douceur avec Sly Smith et Dave Nix, My Conversation. On va rester dans la douceur avec la voix de Phyllis Dillon, Woman of the Ghetto.

C'était Run Bumper, l'un des premiers succès de John Holt, interprété en duo avec Carlton Ellis, et un morceau de 1965. On va rester en Jamaïque, on va rester dans les années 60, on va remonter un peu, on va en 1963, et on va s'écouter les premiers succès du groupe The Wailers, avec un tout jeune Bob Marley au chant, et ça c'est Simmer Down.

0: C'était The Maytals avec Louie Louie, un morceau de 1972. Maintenant, on va s'écouter ce que les Anglais appellent une novelty song, c'est-à-dire, bon, on peut traduire un peu chanson paillarde, mais en reggae. C'est le groupe The Pinglets avec le morceau Johnny Reggae.
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C'était Joy All Star avec les morceaux des juges tirés de l'album Brixton 4 sorti en 1969, trop jeune break. Maintenant, on va s'écouter un morceau des Phoenix City All Star tiré de l'album Tout en Gros Car sorti en 2012. Ce qu'ils ont fait dans cet album Phoenix City All Star, c'est très simple, c'est juste l'envers de Revival Ska. C'est-à-dire dans la période Tout en, il y a beaucoup de groupes qui ont repris des morceaux des gros standards de la musique jamaïcaine et l'ont réinterprété. À la sauce Tout-On, ce qu'ils ont fait les Phoenix City All-Stars, c'est l'envers. Ils prennent des standards de la période Tout-On et les réinterprètent à la sauce du vieux ska des années 60-70 jamaïcain. Ce qu'on va s'écouter, c'est une reprise du groupe The Specials. C'est un morceau qui est très d'actualité aujourd'hui, surtout après 18h, c'est Ghost Town.

C'était Marcel Tufi avec le morceau Feel Like Jump. On arrive déjà à la fin de l'émission. On se retrouve mercredi prochain, toujours à 10h, toujours sur Groovies Radio. En attendant, vous retrouvez toutes les émissions Ghetto 69 ainsi que toutes les émissions Groovies Radio sur le Mixcloud de la radio. On va se quitter avec un dernier morceau, c'est Danny Livingston et Susan Beware of the Devil.

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1: Direction le Chili avec le groupe Los Problemas qui vient d'attirer mon attention en sortant un clip pour leur chanson Nadie se mete con la gente del bloque qui fait partie de l'album El Último de su especie et qui vient de sortir chez Smith & Miller Records. Alors j'ai jamais entendu parler de ce label, mais en tout cas le groupe, vous allez vous en souvenir, c'est un peu spécial, mais ça sort du lot. Et ce groupe-là, je me rappelle qu'ils avaient fait un split avec Mataratos en 45 tours. Et là, ils viennent de sortir leur album complet. Donc, on va s'écouter ça. Los Problemas, avec le titre Nadie se mete con la gente del bloque, tout de suite sur Drogues Radio.

Instant exclusivité sur Droogies Radio. J'ai avec moi le premier album de Squelette qui sortira début mai sur Primator Crew et Shum Records, le label de Martin d'Ultra Radia. Premier album donc pour Squelette qui comportera 10 pistes, dont une intro et un interlude de toute beauté. Il y a même du sax dedans, mes Droogs. Tout de suite, un nouvel extrait en exclusivité pour Droogies Radio. Je vous balance le morceau Trop tard. Merci Squelette. Oi. Ça sort début mai 2023.

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0: Voilà, elle continuera. Et notre ami Trambert.
2: Salut David, salut Mélo.
0: Decking Phantom. Donc bah, aujourd'hui, petite interview de Trambert et Decking Phantom. Du coup, on va parler du groupe, hein, uniquement. Et puis voilà, bah, du coup c'est à ton tour, Trambert. Vas-y, lance-toi.
2: Tu m'as dit que je n'étais pas assez calé pour la Hoye.
0: Voilà, il pourra pas nous parler de Hoye parce que bon, il est pas assez calé. Ouais. Donc on s'est rabattu sur du rock. Hein.
2: Ouais.
0: Donc bah voilà, playlist rock et puis on parlait voilà, parce que bon, la Hoye ça fait chier de temps en temps. Puis bon, il y a eu feu là, ça marche plus.
2: Mais ça reviendra.
0: Ouais, ça reviendra. Ouais, on va commencer par une première question. Donc, King Phantom, alors, ça sort d'où ce nom hein?
2: Alors, il y a plusieurs versions.
0: Ouais, parce que moi j'avais une version, c'était pas la bonne, mais une.
2: C'est une version, ouais. En tout cas. C'est la version de Wattie, c'est ça que
0: t'as... Ouais, ouais.
2: D'accord. Oui, c'est une version. Il y a. Notre version à nous a été plus sympathique. En fait, à Atlanta, moi j'habitais là-bas, les gens. Un fantasme sur Elvis, comme dans tout le sud des États-Unis. Et t'as toujours ces mecs-là qui te racontent comment ils ont pris en stop le fantôme d'Elvis, qui l'ont ramené en bagnole, où ils ont été pêchés avec Elvis. Il y a toujours ce.
0: Ah, ils ont été marqués, traumatisés.
2: C'est un fantasme, le King Phantom. Donc, de rencontrer Elvis qui erre quelque part. Donc, voilà, c'est. Pour ça que le groupe s'appelle comme ça.
0: D'accord. Bon, bah, Wattie, hein, ton explication, c'était pas la bonne. Il y avait même blasphème, je dirais.
2: Non, on l'a déjà entendu plein de fois, elle est drôle aussi.
0: Ouais.
2: Bon, faut toujours être ambigu.
0: Ouais. Parce que la version de Wattie, c'était tu vas chier et ça part direct dans les égouts sans faire de traces.
2: Voilà, c'est pour ça que je viens d'aller aux toilettes.
0: Ouais. Par quel territoire? Bon, bah, on va commencer avec un premier morceau. Bah, on va commencer par King Phantom. Hein. Donc, t'as choisi
2: Bonfire.
0: Bonfire de King Phantom. Allez, c'est parti pour un premier morceau.

0: King Phantom, tu le décris comment?
1: C'est du rock and roll avec une rythmique punk. C'est du rock and roll plutôt influencé américain, donc un peu blues quelque part, mais avec une grosse rythmique punk derrière et des morceaux de 3 minutes. Avec des refrains.
0: Bien énergique.
1: Voilà. Avec solo, exactement. Mais l'idée, c'est quand même de rester vaguement mélodique. On a un groupe punk qui fantasme en faire du rock'n'roll.
0: D'accord. Donc, ouais, c'est un bon mélange des deux.
1: Yes, on essaye.
0: Et du coup, cette influence, elle était venue de quand tu étais aux États-Unis, plus, ou tu l'avais déjà?
1: Moi, je pense que c'est toute ma vie que j'ai eu ça. J'ai écouté la musique j'étais fan de rock depuis toujours. Donc, ouais. Je pense que c'est juste un mélange de toutes les influences musicales que j'ai écoutées dans ma vie. Donc, je pense que, en fait, moi, quand j'étais gamin, la première musique qui m'a tapé, c'était les disques de ma mère, et c'était que du rock'n'roll américain, en fait. Après ça, bien sûr, il y a eu les Anglais comme tout le monde. Donc les deux sont dans King Phantom, mais je pense quand même que oui, on est façonné par rapport au fait que moi j'ai joué d'abord, je venais d'un groupe américain, donc ça sonne plus américain. C'est plus logique.
0: Ok. Bon, tu parlais justement aussi de la génération anglaise. Bah, du coup, on va passer un petit morceau du début de la génération anglaise.
1: Ouais, un très beau morceau.
0: Ouais.
1: Generation X, King Rocker.
0: C'est parti.

0: Alors dans le style que vous faites, mélange de punk et de rock, tu trouves que dans la scène actuelle, il y en a quelques-uns ou c'est encore trop rare à trouver ?
1: Bon, en fait, il y a eu une scène qui a bien marché, qui était suédoise, il y a quelques années. Donc ça, c'était en gros le dernier gros truc rock'n'roll qui plaisait, c'est dans ce style-là. Maintenant, dans les styles, là, on a été sur une compilation d'Electric Frankenstein, le groupe américain, qui font des belles compilations mondiales de l'état actuel, en fait, des groupes. Et en fait, il y a énormément de groupes en fait, qui jouent ce son-là. Mm-hmm. Donc, c'est la bonne nouvelle. On parlait de Christopher Blanco et Luger, qui est, à mon avis, un très bon groupe. Dans ce style-là, qui peut justement mélanger, on pourrait dire du métal, de la oi, chacun trouvera comme il sort. Mais en fait, il y a plein de groupes comme ça qui sont là et qui fusionnent sur des choses. Maintenant, après, c'est plus un problème de cohérence. Est-ce que tout le monde va dans les mêmes clubs? Est-ce que tout le monde fait? Donc, la scène à Paris, à un moment, a commencé à être vraiment très bien, malgré que les gens se plaignent beaucoup. Avant cette pandémie, il y avait une scène rock'n'roll qui était très active. Et Oi et Punk, et en fait, il y a plein de groupes qui jouaient dans Paris. Comme
0: et qui se mélangeaient bien.
1: Et qui se mélangeaient bien. On voyait qu'il y avait une vraie envie de ce son. Et nous, comme par exemple, on nous a dit vous allez au Supersonic, comment vous allez faire, tatata. En fait, tout le monde a réalisé que tout le monde avait envie de ça, qu'il y ait 300 personnes venir à ce genre de choses. Personne, en fait, tout le monde va dans des petites poches par rapport aux endroits. Mais tu regardes, par exemple, toi, tu le sais bien, avec la Oi, dans Paris, ou dans le rock'n'roll, il y a plein de choses qui se passaient avant ce grand malheur. Mais
0: ça va revenir.
1: Espérons.
0: C'est vrai que moi je trouve que oui, les gens sont assez bien mélangés, les groupes assez bien. Enfin, il n'y a pas de groupes qui veulent forcément rester juste sur leur truc. De manière, les gens maintenant ils jouent tous en moins deux groupes, hein, et des groupes des fois complètement différents. Donc ça c'est plutôt une bonne nouvelle, hein, parce que bon, de rester toujours dans le même créneau, c'est un peu stérile en fait.
1: Ouais, je pense que ouais, t'as raison. Enfin, les gens ils ont envie de s'amuser, et ils sont moins sectaires qu'avant. Ouais, alors qu'il y a quelques années. Si t'étais fan de métal, t'étais obligé d'être métal matin, midi et soir. Maintenant, nous, on a joué où il y a des métalleux qui sautaient partout, devant King Phantom, ou des punks. Je pense que l'idée maintenant, c'est. En fait, Paris, il y a eu un moment où quand même, c'est une ville ouverte et on peut jouer, quoi. Donc après, on peut toujours faire mieux, mais il y a possibilité. Il y en aura encore. Il y a plein de gens qui ont des envies. Il y a plus ce sectarisme, on dit, ouais. Je pense. D'être tiens je suis comme ça, je reste comme ça, en fait t'as des skins rock'n'roll, des rock'n'roll, enfin, ouais. Vois, les gens ils sont ouverts quoi, ils ont envie de ce son quoi.
0: Ouais, parce que bon, c'est toujours bien en fait d'ouvrir ces écoutilles un petit peu pour évoluer on va dire, sinon ça tourne vite en rond.
1: Ouais.
0: Du coup, moi je propose qu'on passe un petit Luger. Puisqu'on en a parlé, on en reparlera pas après. Donc, Full Villain, ça se prononce comme ça, chef.
1: C'est bon. Live and Clip, c'est quoi? C'est le morceau sur Live and Clip. Donc, c'est très bon morceau.
0: Ouais, nos amis de Luger là, qu'on adore. Bon, un petit Luger.
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0: Donc tu joues dans le groupe d'Atlanta. Ouais. Donc t'es arrivé chez eux comment?
1: Par hasard en fait, je jouais à Atlanta, j'ai essayé de jouer dans pas mal de projets musicaux. Le dernier, ça devait être un groupe des Italiens américains de New York qui était venu jouer à Atlanta, moi c'est du New York Hardcore. Ça me plaisait pas trop. Donc j'ai décidé d'arrêter. Et j'étais pote avec toute la scène d'Atlanta et on tapait le ballon en fait pour rigoler. Et il y a un personnage qui s'appelle Gary Hudson, qui est un ancien soliste d'un groupe qui s'appelait Moonstone.
0: Ouais, c'est bien ce groupe-là aussi. Bien touché.
1: Bah écoute, j'ai pas écouté depuis.
0: T'as pas écouté? C'était sorti sur Link, de mémoire.
1: Oui, c'est ça. Ouais. Ouais. C'était sur Link Records. Et en fait, lui, il avait un salon de tatouage avec un mec qui s'appelle Mark McGee, qui est un mec, un anglais de The Glory aussi, mm-hmm. qui était sur le même truc. Donc en fait, on allait. Lui, il jouait pas, Mark McGee, il aime pas le Yoxen. Donc on tapait le ballon et un jour le mec il dit, il y a un mec qui cherche un bassiste, tu devrais y aller, ça va te correspondre. Et j'ai été là-bas, le mec m'a fait écouter sur un Walkman dans un bar le groupe. Je dis ok, je suis dans le groupe, c'est super. Puis je lui dis c'est quoi le nom du groupe. Et il m'a dit non, et j'étais tellement dans la musique, j'ai trouvé ça génial. Et puis donc, je suis parti dans la bagnole, je me suis dit il a pas dit, je pense qu'il aurait dit quoi. Donc je l'ai rappelé, je lui ai dit c'est quoi le nom. Il me dit je sais pas si j'ai envie d'être dans ce groupe là en fait. Je lui ai dit c'est pas une bonne idée, c'est pas un bon nom.
0: Je suis persécuté.
1: Je lui ai dit c'est pas possible qu'un mec me propose un groupe enfin qui me plaise, et tu me dis ça.
0: Et surtout à l'autre bout.
1: Voilà, donc oui, surtout en plus. Mais je lui ai dit pourquoi t'as pris ce nom là. Et il me dit bah c'est Elvis. Et j'ai changé, j'ai dit waouh.
0: Ah ouais. Ah c'est ça.
1: Oui, c'est encore. En fait, lui, c'est le chanteur des Dead Elvis.
0: D'accord.
1: Qui est un groupe culte d'Atlanta punk des bonnes années, dirons-nous. Mm-hmm. Donc lui, c'était Dead Elvis. Donc après, The Eagles, dans sa tête de génie, il a changé de lettre. Donc moi, je lui ai dit que je ne pouvais pas être dans le groupe. Et puis, un mois après, je me suis dit, c'est quand même étrange, donc on va aller voir. Et puis, ça a plutôt été une bonne nouvelle, puisque on a fait 3 concerts, la 4e on a ouvert pour l'écran, et après ça s'est enchaîné. C'était pas Byzance, mais c'était un peu le tout le contraire de ce que j'avais vécu avant.
0: Ouais. Ouais, bah bon après bon.
1: Donc c'était c'était une très bonne expérience parce que on a fait 10 ans ensemble, on a fait pas mal de tournées aux États-Unis, on est venu 2 fois en Europe, on fait 2 tournées en Europe.
0: À Paris, en France, vous avez joué à Paris 2 fois.
1: 2 fois.
0: C'est la même sur la même tournée, je me rappelle plus. Au Gambetta.
1: En fait, on a fait 2 tournées, donc on a joué 4 fois, je crois. Hein, en fait, à la fin de le groupe. Mais la première fois, on avait fait 21 dates en France. Mm-hmm. Enfin, 21 dates en Europe, mais en gros en France et l'Italie. Oui, c'était très bien. Puis aux États-Unis, ça a été magnifique. C'était une expérience pour moi, c'était super. J'étais bassiste, quoi, mais c'était parfait pour moi.
0: Ouais. Ouais, y en a certains, il y a quand même pas mal de gens qui les ont vus quand vous avez joué à Paris.
1: Ouais, on a. Bah,
0: ça fait toi, c'était quoi
2: et moi.
0: C'était il y a une quinzaine d'années, je m'en rappelle même plus.
1: C'est en 2006, je suis arrivé en France en 2005, je crois. Je suis revenu en France en 2005. Mm-hmm. C'était 2006-2007, c'est il y a longtemps maintenant, mais c'est surtout aux États-Unis que ce groupe-là est. Ouais, enfin, toi, j'ai beaucoup joué avec eux, c'était très bien. Quoi. Atlanta, c'est une ville rock'n'roll. Quand je suis arrivé là-bas, il y avait 12 clubs de rock.
0: Ah ouais.
1: Donc, 3 groupes par soir, ça fait 36 groupes tous les soirs qui jouaient tous les soirs. Ah. C'était bien.
0: On est loin du compte ici, des fois.
1: Ouais, mais enfin, tu vois.
0: À Paris, on n'a pas de place.
1: Paris, on n'a pas de place. Il y a des groupes qui jouent.
0: Ah ouais.
1: Voilà.
0: Bon, du coup, pour ceux qui connaissent pas, on va passer à un petit Rebels, hein. Rebel Rock'n'Roll. Un très bon groupe, hein. Franchement, ça joue bien.

0: Donc, pour Evils, en fait, tu me disais qu'il y avait des morceaux que tu avais écrits pour Evils à la base, et du coup, tu les as repris pour King Phantom, en fait.
1: Oui, parce qu'en fait, j'ai eu la chance, ils m'ont fait venir aux États-Unis, on a fait des concerts, et l'idée c'était de faire un nouveau disque, donc on était dans un studio, moi je dormais dans le studio, donc j'avais beaucoup plus de temps qu'eux pour écrire, et donc j'ai proposé pas mal de morceaux au groupe. Le groupe n'était pas du tout inspiré, le chanteur qui écrivait à la base n'avait aucune inspiration, donc il était tout déprimé. Moi j'avais des morceaux, ça se faisait pas, le guitariste était partant, donc à la fin on a fait une démo, je l'ai jamais entendu en fait. Et moi je suis rentré à la maison et j'ai fait King Phantom, quoi. Donc j'avais plein de morceaux, j'étais content de les avoir, et en fait en rentrant j'en ai parlé avec Tomoy, et je lui ai dit j'ai des morceaux, et il m'a dit bah vas-y fais les écouter, et c'est en fait comme ça que King Phantom est parti. A commencé le groupe.
0: Et c'est en quelle année ça, le début de King Phantom?
1: Oh bah c'est. Ça doit être 2009 peut-être, ou 2010, la vague idée, mais la réalisation ça doit être, ouais, ça, 2010-2011, je pense.
0: D'accord.
1: À partir de là, moi j'avais plein de textes, plein de. Deux choses à faire, et c'était une bonne idée de les faire, en fait, d'après ce que. En fait, Thomas me disait, il faudrait qu'on les enregistre, donc c'est comme ça, en fait, que King Phantom s'est créé doucement, quoi. C'était de les faire pour le fun et faire des morceaux, je sais, enregistrer, parce que ça avait l'air d'être une bonne idée.
0: Et c'est quoi qui t'inspire, enfin, les textes, ça parle de quoi en général? Il y a une ligne directrice, ou alors. L'inspiration du jour?
1: Ouais, c'est des émotions, en fait, ou alors des idées. C'est comme tout le monde, quand on. Je pense. Chacun fait des paroles par rapport à un mode d'inspiration. Tu peux essayer d'en écrire 20 fois et c'est toujours de la merde. Et puis des fois, ça vient tout seul, en fait. Moi, je pense que ça a été, par rapport à ma vie, c'était un refuge d'écrire plein de conneries, en fait. Et éventuellement, il y en avait certaines qui pouvaient devenir des chansons.
0: Tiens du loup.
1: Ouais, voilà. Et oui, c'est... En tout cas, l'autre fois, on était à une autre radio, on nous posait la question là-dessus. Donc, c'est sur les paroles, il y a des gens, ils sont plus directs sur les paroles parce que, en fait, l'important, c'est d'être, ce que je disais, c'est d'être sincère sur tes paroles, quoi. Si t'es là en train d'essayer de paraître ce que t'es pas, ça s'entend, en fait. Mmh. Par contre, des fois, tu vas dire, mais l'important, c'est d'être sincère. Si le mec, il a envie de dire, ouais, j'ai envie de défoncer cette porte parce que c'est une porte de merde. S'il le dit bien, c'est, ça passe, tu vois. Mm-hmm. En fait, l'important, c'est quand même de choisir par rapport à toi, en fait, et ton expérience, être sincère là-dessus. Après, tu peux raconter ce que tu veux, ou pas. Mais les paroles, c'est pour nous, King Phantom, on est un groupe de rock'n'roll, donc on veut que ça reste fédérateur, tu vois, que les gens... s'éclate, en fait. Nous, on a un groupe, on a envie que les gens ils viennent pour aussi oublier leur quotidien. Mm-hmm. Des fois, tu as des groupes, c'est des groupes qui te rappellent ton quotidien toute la journée, en fait. Ah. Donc, nous, on est plus un groupe fun, donc on est très américain là-dessus. On a envie que les gens ils dansent, ils s'éclatent, et tu vois, qu'ils passent du bon temps, qu'il y ait un gros son et que ça soit libérateur.
0: Ok. Du coup, on va s'écouter un petit Sonix. Alors, tu as choisi Hardwell.
1: Ouais.
0: Tu peux me dire pourquoi sur ce morceau.
1: Ce morceau, je l'ai vu sur une vidéo où il jouait en live et je connaissais pas du tout ce morceau. Et en fait, en creusant, j'ai réalisé que c'était un morceau des Kings. Donc le débat, c'est qu'il y en a qui préfèrent le truc des Kings parce qu'en fait, quand tu écoutes ce morceau-là par les Kings, c'est totalement ce que les jams ont fait par moment, tout ce que nous on a grandi, en fait, tout le genre de musique qu'on a aimé. Chez les Anglais, hard mode, le pub rock, en fait. Mm-hmm. Les Kings ont une influence tellement énorme que des fois, on ne réalise pas du tout. Et moi, j'aime bien l'interprétation des Sonics, qui est très punk, et ça correspond à King Phantom. Si on prenait le morceau, on aurait fait plus comme ça, parce que c'est très rock'n'roll, ça va à 200 à l'heure, et il y a une patate, et c'est un très beau morceau. Voilà.
0: Ok. C'est parti pour Sonics, The Hard Way.

0: Au moins, il a dû faire 6 ans dans ce groupe-là. Il faudra qu'il confirme combien d'années. Mais je sais que c'est le batteur qui est resté le plus longtemps dans King Phantom, c'est Noé, qui maintenant est retourné dans son groupe. Et oui, enfin, quand même, on a eu 5-6 ans à peu près stable, je dirais. Mais c'est vrai qu'on a eu pas mal de gens qui ont joué dans King Phantom. C'est un peu la légion étrangère, par moment. Mais c'est bien, justement, parce que enfin, moi, je partais du principe King Phantom, en fait, c'est un set assez simple, mais il faut juste l'apprendre pour un musicien. Donc, chaque fois qu'on a eu des gens qui sont venus, c'est des gens qui ont apporté quelque chose au groupe. La plupart, je dirais. Donc là, Noé est parti, ça a déstabilisé le groupe l'année dernière. Bon, la chance, dans la malchance, c'est qu'il y a eu la pandémie, donc ça nous a pas traumatisés. Mais c'est la même formation depuis l'album. Donc on a eu Fred qui est arrivé à la basse. Il y a toujours Jeannot, qui est en fait le seul membre qui est depuis le début avec moi dans le groupe, à la guitare. Maintenant, on a Tao à la batterie, donc lui, il vient de Fatal Manslaughter. Il a déjà joué dans King Phantom avant, il avait fait 4-5 concerts il y a quelques années. Et puis après, il était parti retourner dans Fatal Manslaughter. Donc voilà, la formation maintenant, c'est moi toujours, Jeannot, Fred et Tao. Donc là, on se prépare pour éventuellement, si on a de la chance et qu'un jour tout repart.
1: Rejouer rapidement.
0: Rejouer très rapidement.
1: On se prépare. Donc,
0: on répète toutes les semaines. Et, Tao a appris le set. C'est un nouveau batteur, donc on a un nouveau son quelque part, même si il prend le relais. Et on est en train d'écrire surtout des nouveaux morceaux pour que ça soit son groupe à lui aussi. Puisque là, cet album-là, c'est un album qui clôture des années de King Phantom, du set de ce que voyaient les gens en concert de King Phantom, tous les morceaux qu'il y a sur le disque. On part trois morceaux qu'on a fait en gros, 3-4 morceaux qu'on a fait à la fin pour le disque.
1: Et juste sur le disque, là, pour ceux qui ne connaissent pas, il est sorti en quelle année là? Ça fait 2 ans maintenant.
0: L'album? Non, il est sorti l'année dernière.
1: L'année dernière?
0: Oui, il est sorti le soir de la pandémie. La chance qu'on a eue, c'est que il y a eu 2-3 opportunités d'en vendre. Donc on n'a pas à ce point. On est plutôt content du retour. Maintenant, on aimerait beaucoup pouvoir jouer pour continuer à le vendre. Mais il est sorti l'année dernière, donc c'est 4 labels qui sont mis dessus. Il y a Perkins Records. Willow, Wire Pillow Records, donc qui est le label de Clément qui avait sorti le Part of the Show, le EP d'avant, donc qui était déjà là sur la première. C'est-à-dire qu'il est dans Bar Mix and the Van Bastards, c'est un groupe parisien qu'il faut écouter, qui est très bien.
1: D'accord.
0: Et donc après ça, il y a Bass Prod, donc le label de Rennes, avec Vincent qui nous a beaucoup aidés. Et Frogman Shoes, donc qui est un membre aussi des Baroques. Donc oui, c'est sorti il y a un an, donc oui, ça passe vite, quoi, avec cette pandémie.
1: Maintenant, c'est quand même comme pour les concerts, là, quand on disait que quand on a parlé, il y avait beaucoup de choses, il y a des labels, c'est beaucoup plus facile de dire aussi de choisir son label par rapport à il y a quand même quelques temps.
0: Ça, je ne sais pas si c'est plus facile, je ne suis pas sûr.
1: Parce qu'il y a quand même beaucoup, beaucoup de labels qui se sont montés et qui sont assez hétéroclites. Enfin, je ne dis pas qu'ils mélangent les styles à l'intérieur de leur label, mais il y a quand même beaucoup de gens qui n'hésitent plus à monter un label, même pour avoir des petites productions, mais je veux dire, voilà.
0: Oui, peut-être t'as raison. Moi, ce que j'avais entendu, oui, sûrement. Par contre, ce que j'avais entendu, c'est que les gens, ils divisent beaucoup le truc, les efforts aussi. Que ça soit un label qui sorte. C'est plus des coprods.
1: C'est plus intelligent aussi.
0: C'est totalement plus intelligent.
1: Parce que c'est vrai qu'il faut avoir les moyens, l'énergie pour monter un label.
0: Voilà.
1: Mais si t'as pas, des fois.
0: Et l'argent.
1: L'argent, oui, voilà, tu te mets à plusieurs et puis.
0: Et comme ça, tu divises les frais, et puis surtout après, tu as un mode de distribution qui va aller que Masprod à Rennes à Viking Phantom et Frog Manchu à
1: Tout le monde est gagnant en fait.
0: Tout le monde tourne avec son petit stock.

0: Et oui, tu as raison, ça doit être plus accessible avec cette attitude.
1: Ouais, parce que moi, je vois des gens à qui on propose des fois de sortir des trucs, ils disent « Ah ben non, on va sortir plutôt sur tel label, ce qui correspond un petit peu plus. » Enfin, les gens ne sont plus comme à une certaine époque où dès que tu proposais, ils se sentaient obligés de dire oui tout de suite en se disant « Ah ben, on n'aura pas une deuxième opportunité là maintenant. » Les gens, ils disent « Ouais, ben, je vais réfléchir ou je vais… on nous a déjà proposé. » Enfin, moi, je trouve ça très bien, du coup. Enfin, c'est, pour moi, c'est pas de la concurrence, c'est justement, c'est…
0: Du complémentaire.
1: Ouais, c'est du complémentaire pour tout le monde, tu vois.
0: Ouais, totalement, mais je pense qu'en fait, il y a une scène qui est plus organisée qu'avant et plus réaliste, surtout, de ce qui se fait. Mais en plus, ce qui se passe, c'est que les supports changent beaucoup. Je veux dire, c'est que maintenant, on est passé du 45 tours au vinyle, au CD, au téléchargement, au retour à l'audio, au CD, au truc, enfin, tu vois.
1: À la cassette aussi.
0: À la cassette, tu vois, ce que je disais, la cassette audio. D'ailleurs, t'as vu, il est mort cette semaine.
1: Ah ouais.
0: On a Lou Hotels, je sais pas quoi. Ce mec-là, il a inventé de l'or, il le sait même pas, il nous a tous aidés.
1: Mais j'avais lu il y a pas longtemps, en fait, ce petit aparté, mais en fait, je voulais faire un historique de la cassette. Ça a vendu du rêve quand même. Quand on était gamin, on achetait des cassettes parce qu'on n'avait pas le moyen de se payer des disques en vinyle quand même. C'est deux ou trois fois moins cher. Voilà, on va passer à Dicocrane. Moi, j'avais Dicocrane en cassette avant de l'avoir en vinyle. Hein.
0: Moi, pareil.
1: Pour monter un peu dans la forêt, aller à l'école, voilà, c'était en cassette. Et c'est vrai que, bon, bah, du coup, c'est un super support quand même.
0: C'est magnifique, c'est un des meilleurs parce qu'en plus, rappelle-toi, on pouvait, je sais plus comment on appelle ça, les magnétophones, on appuyait sur le truc play, tu mettais pause et tu pouvais enregistrer ton groupe en répète et il y a plein de démos qui tournent, qui ont des putains de sons juste basés sur une prise directe avec un truc d'ambiance et c'est très drôle quoi parce que des fois, t'as des mecs. Enfin, on a tous entendu des groupes en répète avec ce genre de cassettes, les mecs avaient des sons massifs et après ils arrivent en studio et ils avaient des sons de souris, quoi.
1: Mais moi, tu sais qu'à Sèvres, une partie de ma collection, la disquaire qu'il y avait à Sèvres, parce qu'il y avait évidemment des magasins disques dans toutes les villes, je la saoulais tellement à écouter tous les disques que je voulais, sauf que je pouvais en acheter qu'un. Mais j'en sortais tellement qu'en fait, la bonne femme, au bout d'un moment, elle me disait « Bon, tu remontes chez toi, tu prends 4-5 là qui te plaisent, tu les écoutes et tu reviens et tu me diras tellement que je l'ai saoulé. » Donc je remontais vite fait, j'enregistrais tout et je redescendais en me disant « Ben voilà, je rachète juste celui-là. » Mais j'avais quand même les 4 autres en cassette.
0: T'avais un disquaire magnifique.
1: Ah ouais, oui, mais bon, elle me faisait confiance, j'habitais le quartier, voilà.
0: Ah putain.
1: Mais voilà, s'il n'y avait pas eu ce monsieur qui nous avait fait des jolies cassettes, ça aurait été impossible.
0: Impossible. Et je veux dire, tous on faisait nos cassettes à nos potes, tu sais, du style. Ah putain, le mec, tu lui faisais la compilation pour ton pote parce que lui, il avait rien, ainsi de suite, et il était super content, et putain, c'était magnifique. Et en plus, à Tati, il les vendait 1 franc, je me rappelle, tu pouvais même les avoir.
1: Il y a même une boutique légendaire de Paris qui a, dans un article, a cité un groupe parisien, justement, où les gens venaient chercher une fameuse cassette.
0: Ouais. Hein? Bah oui, il y a eu des cassettes qui ont eu des histoires cultes.
1: Ouais, voilà, mythiques avant l'heure.
0: Il y a plein de groupes qui ont commencé, qui ont dû être sûrement connus par des maisons de disques parce que quelqu'un est venu et a donné une cassette. Parce que ça allait. Les gens, ils pensent que ça va être dans l'autre sens, mais c'est faux. Il y a plein de gens, ils ont découvert des groupes parce qu'il y avait une cassette. Donc le mec, il faisait ça, il le vendait en concert. C'est pour ça que c'est redevenu culte, là, maintenant.
1: Voilà.
0: Donc, mais bon, pour les 300 hardcore, quoi.
1: Ouais, mais bon, là, c'est un petit aparté pour le décès de notre ami hollandais.
0: Voilà. Donc,
1: du coup, on va se mettre un petit Dicocrane, puisque Sam...
0: J'étais sur ta mobilette quand tu montais à...
1: Ouais, non, 179.
0: À Meux dans la forêt.
1: À Meux dans la forêt, ville légendaire.
0: Bon,
1: un petit commandé pour le petit.
0: 1, 2, 1, 2.

0: pour repartir aux influences de départ, toi, bon, c'est quand même le rock et le punk anglais.
1: Ah oui.
0: Pas Bluetooth.
1: Enfin,
0: pas
1: bien
0: beaucoup.
1: Sûr.
0: Ah, bah, ce qui était plus accessible. Donc, du coup, c'était des groupes comme ça qui viennent. Vous avez
1: entendu? Non. UK Subs était un de mes groupes préférés quand j'étais gamin.
0: Ouais.
1: J'adorais ce groupe. Il y a eu tellement de groupes magnifiques. En fait, bien sûr que l'Angleterre a été très très importante. Ça a été pour ma génération. Les Américains étaient trop vieux. Et après ça, il y a eu que quand Dead Kennedys est arrivé et qu'on s'est payé toute la vague hardcore américaine, que tout d'un coup les Américains sont plus ou moins revenus. Entre temps, il y avait une vague, les gens réalisent pas, mais il y avait une grosse vague française quand même, qui était bien sûr influencée par les Anglais.
0: Mm-hmm.
1: Et donc, la vague Punk Snowden, c'est ma génération.
0: Mm-hmm.
1: Moi, le premier 45 ans d'expo, Punk Snowden, je me suis senti plus proche de ça que de groupes qui étaient vieillissants. Les Clash, c'était déjà en train de faire tout le monde était parti dans autre chose. Donc, tout d'un coup, d'entendre tous ces groupes-là, le Punk Snowdead, je pense que même dans le King Phantom, il y en a, quoi, en fait, quelque part. Cette façon de jouer de la guitare, même si nous, on l'ouvre. Moi, j'ai grandi, je me rappelle, la première fois que j'ai entendu 47 tours de Discharge ou d'Exploitive, tout ça, j'ai senti que c'était mon truc à moi. Quoi.
0: Mm-hmm.
1: Après ça, il y a eu la Hoy, bien sûr. Donc, il y a eu Ska, la Hoy, il y avait plein de trucs qui se passaient en même temps. Donc, d'abord, moi, c'était Punk's Not Dead, la Hoy à fond, c'est bien sûr, mais j'avais été façonné par des groupes d'avant, genre The Rots. C'est un de mes groupes, enfin l'album The Rots, The Cracks, un de mes albums préférés de tous les temps. UK Subs, il y en a tellement des Anglais qui ont été magnifiques. On peut mettre un morceau de UK Subs, les premiers, c'est tout quoi. C'est pas pour rien que les gamins d'aujourd'hui, ils ont des t-shirts de notre génération à nous. En fait, c'est ça qui est un peu impressionnant. C'est que ça veut dire que c'était bien.
0: Ouais. Donc du coup, on va partir sur un petit UK Subs, Living in the Car, puis on va enchaîner avec un petit Damn Net.
1: Ouais, on va faire le Damn après. C'est quand même plus des vieux, mais eux, c'est des vieux qui, dans la durée, ont continué à proposer plein de choses.
0: Mmh. Tout en restant dans leur truc, mais sans...
1: C'est plus un groupe gothique pendant 10 ans, presque, en fait. Mais cette période-là qu'on va mettre, elle est magnifique avec... Il y a Algin qui est... qui vient de le mec de Tank, un groupe metal après. C'est une période des dames que j'adore, c'est Captain Sensible à la guitare, Aldi qui passe à la basse, c'est magnifique.
0: Donc c'est le titre
2: I Think I'm Wonderful.
0: Voilà.

0: Bon, bah, on va continuer un petit peu sur la période anglaise et les débuts, parce que bon, c'est quand même c'est les débuts, c'est ce qui permet d'arriver au bout d'un moment à ce qui se passe aujourd'hui, ouais, sans vivre dans la nostalgie. Mais voilà, du coup, bah, si tu as encore des groupes qui t'ont marqué de cette époque-là.
1: Bah oui, on va mettre un morceau de Cham, le premier morceau, Family Life, ah, qui doit résumer à peu près tout ce que beaucoup d'adolescents vivent quand tu dois aller à l'école et toutes ces belles choses. Et Cham, enfin ce disque, Tell Us The Truth, moi quand j'étais gamin, c'est, je le mets au même niveau que le premier Ramones, quoi. Enfin tu vois, c'est un des rares groupes anglais qui a donné... enfin, pas un des rares groupes anglais, c'est des conneries, mais enfin, pour moi, qui m'a touché en tant que gamin, parce que rien que le début résume tout.
0: D'accord, on est parti pour Family Life, hein, avec une super intro qui te rappelle des souvenirs de jeunesse.
1: Oui, éventuellement.
0: Ouais. Éventuellement.
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0: Bon, un autre groupe que je sais que tu adores, c'est Outkast.
1: Ouais, c'est un de mes groupes préférés quand j'étais gamin. En petit punk, c'était le premier groupe que j'ai vu sur mon tube.
0: Ah ouais,
1: ouais. J'adorais ce groupe-là. Mais c'est, en fait, c'est un groupe hyper pop, mais c'est très simple, direct, c'est totalement un groupe pop, mais avec une très belle attitude punk. Et le morceau One Day, c'est plus punk.
0: Bon, ben voilà.
1: Vas-y, la chose.
0: Allez, c'est parti.

0: Bon, pour revenir sur King Phantom, les projets.
1: Ben, les projets, c'est là pour le moment, vu que personne ne peut jouer. Nous, on sait que à Montpellier, à la TAF, ils font une expérience en avril qui a été médiatisée. Donc, on ne sait pas si ça se fera en mai. Il y a le This Is England, le festival en mai. Donc, il y a Lions Law, Committer, et. Sur le samedi, enfin toi il y a deux jours, et il y a The Choices, le Parisien avec Denis Wu. Il y a nous qui devons jouer, puis il y a un autre groupe. Je ne sais plus le truc. Bref, donc en fait les projets, c'est s'il n'y a pas de concert, nous comme on a un nouveau batteur, ben, on écrit des nouveaux morceaux et on va attendre. Il y a bien un moment où on espère que ça va s'ouvrir. Donc le seul truc qu'on peut faire, c'est écrire des nouveaux morceaux et les mettre dans le set et promettre à tout le monde que ce sera magnifique dès qu'on puisse revenir. Bientôt.
0: Ouais. Et il y a des morceaux que vous avez enregistrés qui ne sont pas encore sortis ou vous avez tout sorti, tout ce qui a été enregistré?
1: Non, on a plein de morceaux. King Phantom a plein de morceaux. Maintenant, on a les morceaux qu'on joue en set, en concert. Donc oui, il y a des morceaux qu'on n'a pas enregistrés. On avait fait même une démo avec Tom Hoy en 2013. Il y a plein de morceaux, il y a toujours plein de morceaux. Maintenant, on regarde vers l'avant. Donc l'avant, c'est Tao à la batterie. On a déjà 4-5 morceaux, enfin 4 vraiment de nouveaux morceaux. L'idée c'est de faire un nouveau disque. Quoi qu'il arrivera, il faut que ça s'ouvre et qu'on joue live, parce que c'est la raison de vie de tous les groupes. Mais quoi qu'il arrive, si ça devait durer encore, de toute façon on travaille pour que ça soit nouveau et à la fin de l'année, de toute façon on ira en studio en plus. Pour avancer, on est obligé de. Tout le monde est dans la merde un peu comme ça. Nous, on a la chance, on peut répéter. Il y en a, ils répètent pas. Enfin, tout le monde veut jouer, tout le monde attend, tout le monde est sur la ligne. Donc, c'est ça les projets. C'est, dès que ça va repartir, on va jouer comme des malades.
0: Ouais, parce que pour être prêt, quand même, quand ça va repartir, autant profiter de cette période un peu de creux pour. Les projets pour être plus dispo après, en fait.
1: Oui, totalement. Ouais. Bah, de toute façon, c'est tout ce qu'on peut faire. Hein. Ouais. Après ça, c'est vrai que t'as des groupes, ça fait du bien des fois de pas jouer un moment, mais là, maintenant, on arrive à un an de confinement. Bref, donc nous, on se prépare. En plus, nous, comme on a un nouveau batteur, on a une nouvelle formation, donc ça nous donne l'opportunité d'écrire de nouveaux morceaux. Donc là, c'est tout ce qu'on peut faire. Donc la seule bonne nouvelle qu'on a, c'est qu'on sait qu'on va faire un enregistrement, on le fera à la fin de l'année, et puis voilà, mais entre temps ça serait très bien joué, donc moi en étant réaliste, si en mai ça s'ouvre, ce serait beau, mais ce sera plutôt en septembre,
0: je pense que c'est plutôt septembre.
2: Oui, ça a été annulé, hein, mois de mai.
1: Ouais, pourquoi, tu vois. Donc si c'est annulé au mois de mai, voilà, on revient à ce qu'on a dit, ça sera vraiment. Il y en a qui pensent que c'est 2022. On verra avant, quoi. Moi, je pense qu'il y a des gens qui pèteront les plombs avant, mais c'est vrai que c'est compliqué pour tous les musiciens. King Phantom n'est qu'un exemple parmi des milliers, mais l'important, c'est de continuer à jouer. Quoi.
0: Et pour revenir l'album de King Phantom, la pochette a été faite par Denis.
1: Denis Baron.
0: Ouais.
1: Une très belle pochette.
0: Ouais, fait des très beaux dessins.
1: Voilà.
0: Il a son style, mais.
1: C'est pour ça qu'on l'a choisi.
0: Voilà. Qui fait une expo la semaine prochaine, à partir de la semaine prochaine, je crois.
1: Ouais, c'est ça, ouais.
0: Là, je crois que l'émission sera diffusée après l'expo, mais il fait une expo.
1: Il a fait un très beau livre, il m'a montré.
0: Il était tatoueur.
1: Ouais, tatoueur de son.
0: Il est assez complet. Un ancien de la scène parisienne aussi.
1: Ouais. Un zigoto parmi tant d'autres.
0: Ouais, un zigoto parmi tant d'autres. Ouais.
1: Mais on est très contents. Ce qu'il a fait, on ne peut pas s'en plaindre. C'est très beau. Et voilà, quoi, c'est cool.
0: Ouais, c'est une pochette qui pète bien. Et ça, c'est mon côté geek. L'album, il a été tiré à combien d'exemplaires?
1: 500 en vinyle.
0: 500 en vinyle, d'accord.
1: En CD, je ne sais plus.
0: D'accord.
1: Mais oui, voilà, c'est des petits pressages, mais c'est bien comme ça. ça touche le public qui aime le vinyle en général. Après, si tu peux le refaire,
0: oui, bah,
1: on pourra le refaire derrière.
0: Et que ça pourra, disons, être plus connu à l'étranger. Après, il y a plus.
1: Oui, de toute façon, là, nous, sur le truc, on n'a pas à se plaindre.
0: Ouais,
1: les deux sorties qu'on a fait, le disque, il est à peu près. Voilà, quoi. Nous, on doit récupérer, je ne sais plus combien, il n'y a rien. Quoi. C'est que dalle, ça devrait déjà être parti.
0: Non, ouais.
1: Après, ça, il y a. Je t'avouerai qu'on en garde aussi pour les temps futurs.
0: Ah, c'est bien d'avoir son petit stock.
1: Voilà, exactement. On va partir en guerre sans munitions.
0: Voilà, exactement.
1: Bon, bah, écoute, merci de m'avoir invité, parce que nous, à la base...
0: Je suis content de t'avoir rencontré, ça m'a fait plaisir. Donc, voilà. Bah, du coup, on va finir quand même. Il nous reste sur notre liste, il nous reste deux titres. Donc on va passer d'abord au groupe américain, MC5.
1: Looking at You,
0: voilà.
1: Qui a été repris par The Damned.
0: Ouais. Et pourquoi ce morceau, enfin pourquoi ce groupe?
1: MC5 c'est magnifique, ils font de la pop avec des morceaux totalement psychés, accessibles. C'est aussi un groupe qui pouvait jouer très très très fort. Après ce que j'ai compris, c'est un des groupes préférés de Lemmy. C'est ce qu'il voulait faire quand il a fait Motorhead. Ça, j'avais vu ça, je sais pas si c'est vrai, mais ça m'étonnerait pas. Mais c'est très. Moi, quand j'étais gamin, j'étais moyennement fan, en fait. Je trouvais ça trop blues et bizarre. Mais ouais, c'est un groupe massif, rebelle, c'est toute l'attitude rock comme ça devrait être. Donc, même quand ils font Looking at You, en faisant de la pop, c'est beau.
0: Ouais. Donc c'est parti, on envoie le son pour Looking at You.

0: On arrive sur la fin de l'émission.
1: Ouais.
0: Du coup, ben, je te remercie.
1: Hein, c'est moi qui vous remercie.
0: Voilà. Du coup, King Fantôme, hein, pour ceux qui ne connaissaient pas, ça sera l'occasion de connaître. Bon, après, je sais qu'on y pense, la majorité des gens connaissent. Donc, mais bon, ils auront eu au moins un petit peu d'infos. Vous avez fait beaucoup d'émissions de radio ou d'interviews?
1: Je crois que tu es le quatrième.
0: D'accord. C'est moi que tu préfères.
1: Grave. Merci pour la bière, merci pour le repas, merci pour le reste.
0: Et puis, on va du coup finir sur un groupe qui est un petit peu le mix de tout ce que t'aimes.
1: Ouais.
0: Parce que bon, bah, je sais qu'il y en a énormément, mais bon, bah, celui-là.
1: Sur ce morceau-là, en tout cas.
0: Voilà, c'est ouais, plus le titre que le groupe, mais c'est un super titre.
1: Le groupe aussi,
0: oui, mais.
1: Mais ce morceau-là, j'aime bien cette période.
0: 51-49, on va dire.
1: Voilà.
0: Donc, un petit Cox Parer.
1: Running Riot.
0: Voilà, tu le prononces mieux que moi. Allez, on envoie le son.

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Le groupe dont je vais vous parler maintenant, c'est Fléau. C'est un nouveau groupe lyonnais qui vient de sortir son premier 45 tours. Alors, je l'ai chopé, une super cover avec des casques médiévaux et des rayons laser à base de Daft Punk 1495. Et on a une super pochette ouvrante qui a un petit sticker en bonus. Voilà, c'est sorti chez Contra Records, Red Scare et Pressure. Et on va écouter le titre qui ouvre ce 45 tours, c'est Gloire éternelle. C'est Fléau tout de suite sur Droogies Radio.

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3: Et salut tout le monde, c'est Thomas Troisbières. On est mercredi, il est 14h et comme toutes les semaines, c'est la playlist des auditeurs. Et on commence avec une demande d'Aline de Lille que je salue. C'est Camera Silence avec Une dernière fois.

C'était donc Camera Silence avec Une Dernière Fois, suivi de Carbon 14 avec Les Jeunes Comme Nous. C'était une demande de mon frérot Glinglin, le chanteur d'Akran, qui vient d'ailleurs tout juste de sortir son LP disponible sur Chrome Records. On enchaîne avec une demande en direct de Montréal avec le POS Crew, c'est les Janitors avec Bourgeois de Gauche, suivi d'Alternate Action avec Never Again à la demande de Manon de Dijon.

C'était les Janitors avec Bourgeois de Gauche, suivi de Alternate Action avec Never Again. On enchaîne maintenant avec un groupe du Pays-Bas, c'est Cuero avec Todo Hierro, et c'est à la demande de Bena. Puis une demande du poteau Mamadou de Paris, c'est Loyalty avec Club and Country.

ça commence quand même vachement fort cette playlist des auditeurs, c'est un sans faute pour moi. Toutes vos demandes, elles sont magnifiques. On va continuer avec la demande de Franck. Franck nous demande du PMS 84 avec le titre Laszlo.

C'était l'un de mes groupes préférés de ces dernières années, PMS 84, avec l'excellent Laszlo et après un classique, Blitz New Age, à la demande de Shubi de Francfort en Allemagne. Merci à vous deux. On va d'ailleurs continuer dans le classique avec une demande de Guillaume, c'est Swingo Porky's avec Un jour viendra, suivi d'une reprise de Warrior Kids par les excellents Légion 76. C'est Dead City pour Ville Morte.

c'était les Swingo Porkies avec Un jour viendra, suivi de Legion 76 avec une reprise des Roller Kids, Dead City, à la demande d'Anthony PTT. Reprise d'ailleurs qui ne ressemble plus vraiment à l'original, je sais pas ce que vous en pensez. Je viens de recevoir une demande en direct depuis la chambre de l'autre côté du couloir, en face de la mienne. C'est Félix qui me demande de passer du Voice of a Generation avec Casualties of War.

C'était Voice of a Generation avec Casualties of War, suivi d'une demande de Martin Gavroche, le seul et l'unique du fanzine La France au Nantais. C'était Molodoy avec Irrécupérable. Pas mal de bonnes demandes cette semaine, pas mal de bonnes demandes. N'oubliez pas que vous pouvez proposer sur Facebook, Instagram ou sur notre Gmail les morceaux que vous voulez passer dans la playlist des auditeurs. On continue avec une demande qui nous vient d'Espagne, de Sébastien de Vinaros. C'est un groupe assez cool, c'est la URSS, je sais pas trop comment on le prononce en Espagne. Et la chanson c'est Curva de Consumo HNDMT. Puis c'est une demande de Victor, le chanteur du groupe Grabuge, qui fait également le fanzine Louis Pleure. C'est Wrong Decision avec Enough.

C'était l'URSS avec Kurza de Consumo HNDNT, suivi de Wrong Decision avec Enough. On continue avec une demande de Martin Patry qui nous demande de jouer Génération Incontrôlée du groupe de Bordeaux Capo Blood en hommage à Chicken, leur guitariste malheureusement décédé. Et c'est suivi par une demande d'El Grande David Lopez, c'est The Go Heads avec Talio.

C'était Capoblood avec Génération Incontrôlée, suivi de The Goed avec Tally Ho. Pour le prochain morceau, gros changement d'ambiance, c'est à la demande de Nicky Rat. On passe du Renault avec les Bobos.

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c'était Les Bobos par Renaud. Changement d'ambiance musicale, mais les paroles restent dans le thème. Maintenant, je vous passe un groupe français à la demande de Steven de Valogne. C'est Britva avec le titre Philosophie. Et après ça, on se quitte avec l'indétrônable Plastic Gangsters des Foreskin.

Eh ben, deux super morceaux pour finir cette playlist des auditeurs. C'était Britva avec Philosophie, suivi d'une demande de Yanis Denis qui nous demande ça depuis la Serbie. C'est The Foreskin avec Plastic Lungster. Comme il nous reste un peu de temps, bah, je vais vous sortir ma demande à moi des auditeurs, parce que moi aussi j'écoute la Droogies Radio. C'est la musique qui passe en fond depuis tout à l'heure, Force Majeure, avec leur nouvelle version de Noirceur. Et je vous dis à bientôt sur la Droogies Radio. C'était Thomas Troisbières. Ciao!

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3: Salut les Drougs, c'est De Warlin. Aujourd'hui, j'ai décidé de passer une heure en votre compagnie pour écouter autre chose que de la Oi. J'aime beaucoup aussi le garage punk, le punk qui fait et aussi quand il y a du clavier. Donc je vous ai préparé une grosse vingtaine de morceaux dans ces veines-là. Pas trop de blabla, beaucoup de sons et on commence avec The Briefs et leur morceau Normal Jerks.

On continue sans plus tarder avec les Lyonnais de Beaten Brats et leur morceau Cocktails, renommé aussi Politicians. T'es toujours sur Droogies, la voix de la Hoy, mais pas que.

Allez, je vais continuer avec deux groupes allemands, Küken de Hambourg et leur morceau Screwed. Et ce sera suivi de Pogen Problem de Cologne. Le café, c'est moi. T'es toujours sur droogies.org.

vous propose maintenant un morceau de Torment, les Québécois de Montréal avec leur morceau Who Do You Believe, puis ce sera les Italiens de Shitty Life avec leur tune Cop. T'es bien sur Droogies Radio, la voix de la Hoy, mais pas que, avec The Warlin.

Allez, un groupe belge maintenant, certainement un des premiers groupes punk du royaume. Je vous propose leur tube 84th Man, puis on écoutera le pathétique punk de Not Sensibles, pas le morceau qui clame leur amour à Maggie Thatcher, mais le morceau sur les petites boîtes, Little Boxes.

Vous êtes toujours à l'écoute de Droogies Radio, toujours avec De Warlin. Je vais vous passer un groupe de chez moi maintenant, donc forcément ce sera pas très gay. Je vous propose le morceau Alléluia à Chris par Short Days. Même ambiance mais parisienne, juste après avec Telecult, leur morceau Lost Nights.

Bon, on va basculer tout doucement vers les sonorités synthé, clavier, 8-bit, bon tant pis, Enco. On commence avec un bon morceau bien garage punk quand même, avec Dadar. Si je dis pas de conneries, ils sont italiens. Puis on ira écouter un morceau qui nous vient de Louisiane avec Sick Thoughts, leur morceau Poor Boys. Et je reviendrai juste après notre héros l'orienté en matière de sandpunk, j'ai nommé Doug de Cuir, le morceau Mode Brawler.

Boogies Radio, c'était Cuir de Lorient en mode branleur. D'autres branleurs, à mon avis, les Lyonnais de The Scanners. Le morceau No or Never, et j'enchaînerai ce morceau avec celui de SKLR, et qui s'appelle The Last Throw. Alors, pas très connu ce groupe, c'est un duo sandpunk de l'Est parisien formé en 2017, composé de Sophie, qu'on peut retrouver dans Calicia, Katakoff, Kadinsky Complex, et Laurent, qu'on peut retrouver dans Tue la Mort, et pour X raisons. Alors à mon avis, SKLR, ça doit être un jeu de mots avec leurs initiales. On revient juste après ces deux morceaux.

Bon, c'est vrai que j'aurais pu céder à la facilité en vous passant Can't Live in My Living Room par Red Zebra. Eh bien, j'ai choisi d'autres Belges, le prince Harry, qui reprend forcément cette chanson. Puis on continuera dans les gros tubes avec The Distance par Rendez-vous.

Vraiment une bonne tuerie que ce morceau des Parisiens de Rendez-vous. Allez, dans le même style, Baya Computers, eux, viennent de tourner. Le morceau, c'est Stevie Smith. Puis ce sera une reprise des Visitors par Frustration, le morceau Electric Hill. T'es bien sur Droogies Radio, même si on dirait pas. Oh, quand même.

Allez, je vois que vous aimez bien ça les reprises, donc on va finir cette heure avec deux autres reprises. Puissance Cube de Nantes qui reprennent Lion's Law, Lafayette. Puis ce sera Digital Octopus, Voice of a Generation, un des tubes de Blitz.

0: Bon, ça y est, c'est fini. Bon, bah, je vous conseille de rester à l'écoute des programmes de Droogies Radio, la voix d'une génération. C'était De Warlin. 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

0: 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Bonjour.
1: Salut, c'est Wati. On se retrouve pour une nouvelle découverte. Il s'agit d'un titre de Savage Beat. Le groupe de Amsterdam vient de sortir un nouvel LP. C'est seulement 5 titres, mais ils sont excellents. Ils ont été enregistrés pendant l'année 2020, au début du premier confinement. On reste toujours dans la même lignée. C'est bien hargneux, c'est bien rock'n'roll, un peu glam même, avec le titre qu'on va écouter, Trapped. Vous verrez clairement les petites influences glam entre Turbo Negro et Cox Sparrer. C'est Savage Beat tout de suite sur Droogies Radio.

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Root Saints de Madrid nous propose d'écouter les Madridens de Root Pride. Hoota my way!

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Une reprise de Blitz pour commencer ce 15e épisode de 45 Revolution, c'était Nation on Fire par The Bruisers. Et on reste dans les covers avec Bishop's Green et Do Anything You Wanna Do.

C'était Bishop's Green, Do Anything You Wanna Do, et on enchaîne avec un groupe de New York, ça s'appelle Flowers of Evil, et un morceau qui est sorti en 2017 sur leur album City of Fear.

The Dies I Wanna Be a Star, extrait du volume 6 des compil Bored Teenagers, est précédé de Flowers of Evil, le morceau Introvert. Retour en 2015 au Mondo Bizarro à Rennes, avec un live des Australiens de Shandy, qui partageait l'affiche avec Asphalt et The Gift, le morceau c'est Bish Bosh Bash.

The Riffs de Portland, le morceau Out of My Mind, et juste avant c'était Shandy avec Bish Bosh Bash. On enchaîne avec Living in England des Anglais d'Angela Rippon-Spum, c'est un extrait de l'EP Nice Horse Shame About the Face de 83, et ce sera suivi des Oyster Catchers.

Angeles 1984, c'était Decry avec le titre Symptoms of Hate, Fight to Survive, et c'est ressorti en vinyle par le label allemand No Plan Records l'année dernière en octobre. On va enchaîner avec The Samples, Burning Down the World, et ce sera suivi de Vicious de Lou Reed.

Avant l'été, qu'elle, c'était Vox Phantoms, encore un groupe des compis Bored Teenagers, avec Nothing New Under the Sun, et on termine l'émission avec Espoir de Warrior Kids.

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1: 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On a reçu un mail d'Italie Medrugs. Droogiesradio@gmail.com. Je vous le lis, je l'ai traduit. The Blocks est un groupe de Oi street punk italien qui vient de Rome. Ils ont commencé en 2019. On y retrouve des membres de Colonna Infame, Gaz Attack, Lenders ou encore Raise Your Pitch. Same Old Stories, leur premier album, est composé de 11 titres. 11 tubes pour ceux qui kiffent Major Accident, Bishop's Green et les débuts de Business. Bon bah, avec un mail comme ça, je pouvais pas faire sans au moins écouter le morceau. Et vous imaginez bien que si on vous le passe, c'est qu'on trouve ça plutôt bien foutu. Tout du moins à moi. Bon bah, je vais vous le passer ce morceau. Old Story from the Street, The Blocks sur Droogies Radio, la voix de la Oi.

On continue cette programmation avec les garçons bouchés, Forte Tête, un morceau de 1986. Ça va serrer des dents sur Droogies Radio. Il est pour Guillaume Ducreuseau. 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
1: On a reçu un petit mail de Las Vegas, ça fait toujours plaisir. C'est encore l'ami Pete de Fool's Errand qui frappe avec un nouveau morceau qui s'intitule That's Your Lot. Pour ceux qui ne savent pas, Fool's Errand c'est un one-man band, mais cette fois il a été épaulé par deux mecs de Bad Assets, le groupe Oi de Détroit. Et ça s'entend, ça tabasse vraiment. Du coup, on va écouter ça si ça vous intéresse. Le groupe c'est Fool's Errand de Las Vegas. Et tous leurs titres sont dispo gratuitement sur Bandcamp.

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3: Salut les Droogs, c'est De Warlin. Ce soir, j'ai avec moi deux concerts complets de deux groupes bretons. Deux concerts donnés en 2022 dans des festivals de la région. Et on va commencer avec du très lourd Mégin. Syndrome 81, le groupe de Brest donnait un concert lors du Super Bowl of Hardcore 2022 qui se déroulait à Rennes le 2 juillet. Une playlist béton avec un premier enchaînement de 3 chansons qui passent crème de ouf. Un concert long de 10 chansons, ça peut paraître court effectivement, mais bon, ils jouaient ce jour-là avec 9 autres groupes. Ils ont joué 4 morceaux du dernier album qui est certainement pour moi le disque de l'année 2022. Concert mixé et masterisé par Corentin Mentz de Spearhead Sounds. La playlist contient Vivre et Mourir, N'oublie jamais, Dans les rues la nuit, Avenir, À coup de Gégène, Seul contre tous, Une vie pour rien, Dans les rues de Brest, Contre vents et marées et Violence sociale. C'est Syndrome 81 live au Super Bowl of Hardcore 2022 sur Droogies Radio, la voix de la Hoï.
4: On est bon ? Bonsoir Rennes, bonsoir les durs. Il y a de la place pour les fragiles et les sensibles. On s'appelle Syndrome 81 de Brest. La prochaine s'appelle Vivre et Mourir.

0: Merci Rennes.
1: Merci.
0: Merci Super Bowl. Ouais, la prochaine s'appelle l'avenir. Vous pouvez vous rapprocher, c'est un petit slow si vous voulez danser. Vous pouvez boire un coup, vous pouvez aller pisser. Vous échauffer.

Merci Super Bowl. La prochaine, c'est sur l'Algérie française.

Merci. Merci les punks. Prochaine. Un morceau sur ma tante qui a eu une vie de merde de A à Z. Je vous passerai les détails. Une vie pour rien. Sur la démo.

Merci encore. The Cool. Prochaine, c'est un chant de marin, ça s'appelle Contre vents et marées. Du rock des femmes et de la bière, nom de Dieu.

0: Merci.
1: Merci.
0: Je sais pas. On a encore la place ? Ouais, une dernière, vas-y. Merci encore à tout le monde, merci à l'orgueil du Super Bowl. Oh putain ! Dernière chanson, allez hop.

0: soirée.
1: C'est vraiment une tuerie ce groupe, aussi bien sur Scud que sur scène. Bon, pas toujours facile de les voir en live, mais si vous en avez l'occasion, n'hésitez surtout pas. On va continuer ce Droogies Live avec encore un groupe breton, de Rennes ce coup-ci. Alors, Abuse, c'est un peu un all-star band avec Stu, ex Death Squad, au chant, Owen, de Ultimate, à la guitare. Au fût, on y retrouve Nico, qui lui jouait dans Headliners, Culture Pub, 103 Pogo et plus récemment dans Foot Fight. Et Goose, de The Decline, Névrotique Explosion, Trashington, BFM et j'en passe, à la basse. Concert mixé et masterisé par César Boucheton pour la chaîne YouTube de Violent Motion. Vous pourrez retrouver la discographie complète du groupe, un EP et un album chez Primator Crew. Tout de suite, Abuse, live au Raw Fest 2022 au Ferrailleur à Nantes. C'était le 19 février 2022. 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

Alors, ça vous a plu? C'était le concert du groupe rennais Abuse Eurofest qui se déroulait au Ferrailleur à Nantes le 19 février 2022. C'est avec ce live que je vous donne rendez-vous la semaine prochaine pour plus de groupes en live. C'était De Warlin. Oh oui.

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1: Exclusivité Droogies Radio. Ça faisait un bail qu'on l'attendait. Ça y est, il arrive le 7 février 2025 avec 15 nouveaux titres. Je vous parle d'Evermore, le nouvel album des Parisiens de Lions Law. Après 5 ans d'attente, les Parisiens reviennent aux sources avec un album plus mélodique, bourré de singles longs. Enregistré entre Paris et la Bretagne, ce nouvel album ravira à coup sûr les amateurs de punk et de oi. Pas de titre en français ce coup-ci. Du Lions Law des débuts, avec toute l'expérience acquise depuis maintenant 12 ans. Je vous propose d'écouter le morceau Brother, qui se trouve en deuxième position sur la face A. Lions Law sur Droogies Radio, c'est tout de suite. Encore merci à UVPR pour l'exclusivité. 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

Salut les Droogs, c'est De Warlin avec vous pour un top 5 spécial reprise. Des reprises sorties en mars 2023. Ina, groupe de Tulle, a repris le morceau Teenage Kicks des Undertones. Ils l'ont francisé et l'ont appelé Rêve adolescent. Une vraiment bonne reprise à la sauce Ina. Je vous laisse découvrir. C'est ça aussi Droogies Radio. 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

Voilà, c'était Ina qui reprenait Teenage Kicks des Undertones à la sauce française dans le texte. Litovsk, eux, ont repris sur ce même split, qu'ils partagent donc avec Ina, le morceau baston de Berrurier Noir. Morceau désormais mythique, comme tous les morceaux de l'album Macadam Massacre. J'aime beaucoup cette reprise de Litovsk, que je vous balance tout de suite sur les ondes de Droogies Radio, droogies.org. Tout de suite, il y a baston. Gnark gnark.

Baston des Bérus par Litovsk. C'est aussi ça, Droogies Radio. Et on continue ce top 5 des reprises sorties en ce mois de mars. Arsou, c'est un nouveau groupe underground lillois. Quand j'ai écouté la reprise que je vais vous passer, on m'a dit « Putain, on dirait Keeper Volant ». Et c'est vrai que je peux pas dire le contraire. Le morceau, c'est une reprise de Charlie-Lee Couture, « Les Nuits », la musique de Ciao Pantin. Et c'est tout de suite sur Droogies Radio. Décor Arsou, Manza. Oye.

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1: On le sait toutes et tous, le Québec s'est pris le phénomène Berruriers noirs dans la gueule lors de leur passage à la capitale. François a laissé des traces aussi avec son autre groupe, Molodoy. Et encore aujourd'hui, les groupes lui rendent hommage. Je vais m'arrêter sur la reprise de Génération Destruction, donc de Molodoy, par les Montréalais de Molotov. Cette reprise est dispo sur leur démo cassette, sortie le 10 mars.

Génération Destruction, c'était la reprise de Molodoy par les Montréalais de Molotov. On reste sur le continent américain, and betcha plus bas, avec un groupe qui se partage entre le New Jersey et le Massachusetts. Bon, je vais tricher un peu avec un morceau sorti le 28 février. Bon, avec ce décalage horaire, il y a peut-être moyen que ce morceau soit sorti en mars quand même, mais bon, on s'en cale un peu. Je vais vous le présenter. Intimidation, Americanoid with members from New Jersey, Western Massachusetts and New York City. Pas plus d'infos, on écoute la reprise 21 Years du groupe The Bruisers.

0: Voilà, c'était Intimidation avec leur reprise des Bruisers, 21 Years. Déjà la fin de ce top 5, j'espère que vous avez kiffé. On a pu écouter Ina avec leur reprise des Undertones, Litovsk, eux, reprenaient Berrurier Noir, puis on a écouté une reprise de Charlie Couture par les Lillois d'Arsou. Molotov, eux, se sont occupés de Molodoy, et là c'était donc Intimidation et leur reprise des Bruisers. A très vite pour de nouveaux top 5, c'était De Warlin. Oi.
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0: 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Bonjour.
1: Hola, bon dia. Je vais vous prendre quelques instants de votre temps pour vous présenter une compilation qui va sortir sous peu. Il s'agit de la compilation Portugal Oi, volume 1, qui va sortir sur le label Zero Works Records, un des labels de Ratus, de Fachao Oposta et Atlante, qui fait aussi Combate Brutal Records. Comme chaque pays ou sa région commence à avoir sa compilation locale, bah pourquoi pas le Portugal? Alors sur cette compilation, il y a 10 groupes, Fachao Oposta, Blind Alley Dogs, Horda, Grito et Forca, qui eux proposent des morceaux qui sortent pour la première fois sur vinyle. Et il y a aussi Nucleo Duro, Goumé, Falcata, Assas des Vingenza et Poulas, quant à eux, proposent des morceaux qui sont sold out en vinyle. Pas d'inédit, mais un bon panel de ce qui se fait au Portugal ces dernières années. Ça sort à 300 exemplaires sur Zero Works Records pour l'Europe et The Firm Records pour l'Amérique du Sud. Je vous ai choisi le morceau de Goumé, car il y a du sax dedans. Et ça, ça n'a pas de prix. Le morceau s'appelle Rumores. Rumores. Rumores. Droogies Radio, c'était De Warlin. Obrigado, Ratus. Tout de suite, Goumé. Rumores.

avec une demande de Théo qui nous a écrit sur Instagram et qui voulait écouter le groupe d'Équateur Retaqué, et on va passer le titre Lo Mejor.

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1: Nouvelle découverte avec un groupe de post-punk qui vient de Paris, un groupe qui a sorti 7 titres en 2021, c'est le groupe Curare. Ils nous ont contactés via la boîte mail, vous pouvez faire de même et nous écrire un mail à droogiesradio@gmail.com pour nous faire découvrir les groupes que vous aimez en ce moment ou alors nous envoyer la démo ou la nouvelle sortie de votre groupe. On va écouter le titre Stridge, c'est Curare tout de suite sur Droogies Radio. Vous pouvez aller écouter leurs 6 autres titres disponibles sur leur Bandcamp.

On relâche la pression, ici c'est Scoop pour Drogues Radio. On part sur du punk rock. Le groupe s'appelle Negro Terror. Le track s'appelle Voice of Memphis. Bonne écoute. Je vous envoie de nouveau son demain. Big up à tous.

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1: Alors, je pouvais pas passer à côté de ça. Force Majeure de Montréal viennent de mettre en ligne sur leur Bandcamp 3 nouveaux morceaux. Ces morceaux annoncent différentes sorties, dont un album qui est encore en cours d'écriture. Il devrait sortir en 2022. Au programme, un morceau extrait de leur nouvel album à paraître et deux reprises qui sont, mais alors, superbement bien réalisées. Victime de The Templars, en français dans le texte, et une reprise des Parisiens de West Side Boys, Les Années Oi. Et ben, vivement la suite. Donc rendez-vous sur leur Bandcamp. En plus de ça, après 3 ans d'existence, le groupe a enfin des chandails. Tu sais ce qu'il te reste à faire. Alors, on écoute ce nouveau morceau, Mon Quartier, par Force Majeure. Enfin nouveau, il date de la même session d'enregistrement qu'Encore Debout, mais il n'y avait plus assez de place sur le disque. Elle figurera sur l'album, mais sera réenregistrée. 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
1: Découverte Dwoogies Radio. Pour ceux qui ne connaissent pas Faz Walls des Italia, ils se sont formés en 2007 en tant que projet solo de l'auteur, compositeur, chanteur et guitariste Faz La Roca. Aussi loin qu'ils se souviennent, il a toujours été influencé par les débuts du rock and roll, du glam rock et du punk. Depuis leur première sortie en 2008, ils ont sorti de nombreux singles et sortent maintenant leur 8e album, On The Ball. Ils ont eu des sorties mondiales dans des pays comme les États-Unis, le Canada, l'Italie, l'Espagne et l'Allemagne, entre autres. Ils ont donné plus de 300 concerts dans le monde, dont le Punk Rock Bowling à Las Vegas, qui fut l'un des derniers grands spectacles de Faz Walls avant cette putain de pandémie mondiale. Là, ils ont pu jouer aux côtés de The Hives, Rancid, The Specials, Descendants, The Damned et les Undertones, ainsi que plein d'autres groupes. Aujourd'hui, ils sont de retour avec leur 8e album On The Ball. Cet album rend hommage à leurs amours des débuts du rock'n'roll américain. Vous entendrez des touches d'Eddie Cochran, de Chuck Berry et de Little Richard avec ce son rock'n'roll classique propre à Faz Walls. Spaghetti Town Records, le label américain de Géorgie, s'est associé à Surfing Kai, un label italien, et Snap Records, eux, sont espagnols, pour vous proposer la sortie vinyle de On The Ball en Amérique du Nord et en Europe le 18 avril 2022. Faz Walls et Faz La Roca au chant et à la guitare, Diego Angelini à la basse, Marco Galimberti à la batterie. Je vous propose d'écouter un tube, Hot Cold Fever, qui est décliné aussi au format single. Allez, on écoute ça. Faz Walls sur Dwoogies Radio.

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Allez, un peu de trash maintenant avec ce morceau de DRA, Beneath the Wheel, sorti dans Trash Zone en 1989. C'était la demande de Chloé de Lens. Bonne écoute.

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1: Une petite exclue qui nous a été envoyée par Une Vie Pour Rien Vinyle, c'est un nouvel EP des Parisiens de Tchernobyl qui sortira sur ce même label le 26 avril 2023. On va écouter un titre extrait de cet EP qui à moi m'a foutu des frissons, c'est Tchernobyl avec le titre « Unis ».

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1: Découverte Droogies Radio. Alors on va se pencher sur un tout récent groupe parisien qui s'appelle Contusion. Et comme je voulais pas trop dire de conneries, bah j'ai demandé à Dev, aka Dev Rockin, qui occupe la guitare et le chant, de nous éclairer un peu plus sur cette nouvelle formation. Alors salut Dev, qui se cache derrière Contusion ?
2: Salut mon pote. Dans Contusion, donc il y a moi, guitare, chant, il y a David qui jouait dans Outro, Maël qui jouait aussi dans Outro, et Lug qui a joué dans Tall Shock et dans Danger notamment. Et il a joué dans Old Guns aussi.
1: Et il semblerait que vous allez sortir un disque au printemps 2022 ?
2: Bah c'est un mini LP qui doit sortir sur Eprimator Crew et Shoom Records, la bête de Martin Ultra Razia, donc sur un 6 titres avec une reprise et voilà, c'est de la grosse oeil quoi.
1: Bah écoute, merci beaucoup Dev de nous avoir éclairé sur ton nouveau groupe. Tu peux nous en dire un peu plus sur le morceau qu'on va écouter ?
2: Yes, merci à toi. Maintenant on va écouter Virude. Bah ça parle de ma vie, donc voilà. C'est une vie rude, parce que c'est la dure réalité de ma vie rude.
1: La dure réalité de ta vie rude. Eh ben, on va écouter ça, et j'en profite pour dire que vous pourrez retrouver un 7e morceau de Contusion sur la compilation parisienne Paris on Oil, qui sortira sur UVPR dans les semaines à venir, et qui regroupera 13 groupes parisiens qui ont enregistré rien que pour l'occasion. Droogies Radio, la voix de la Oil. C'est Contusion avec le morceau Virude. Encore merci, Dev. 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